0: 22h, 6h du mat, tous les vendredis, vous écoutez NRJ Extravadence, c'est Thibaut, on est en direct avec vous pendant que vous êtes en soirée, pendant que vous taffez aussi. Il y en a qui bossent de nuit, là, je pense à vous toutes et vous tous. Si vous êtes chauffeur VTC, là, peut-être voilà, chauffeur de bus aussi, peut-être que vous emmenez les gens là dans les boîtes, vous les ramenez aussi dans le centre-ville. On est ensemble ici dans NRJ Extravadence avec Alok, le DJ brésilien, le DJ superstar comme d'hab ici, les résidents en exclu, et il mixe que pour vous.
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0: Bon, ça rentre de soirée ou pas du côté de chez vous?
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0: Bon, en tout cas, vous avez choisi Énergie Extravagance pour rentrer à la maison. Et surtout, merci Sam d'être là aussi. Sam, c'est celui qui conduit et qui ne boit pas. On ne déconne pas avec ça. Et Sam, c'est celui aussi qui peut payer sa tournée à tout moment de kebab en sortie de soirée. Hein. Voilà, je vous le dis, je l'annonce direct. Les meilleurs DJ du monde mixent tous ici. On gère tout ici avec Steve Aoki maintenant. Steve Aoki, le DJ superstar qui mixe en exclu dans Énergie Extravagance. On y va maintenant.

C'est Énergie Extravadence que vous écoutez. On est là depuis 22h et c'est pas fini. Ouais, c'est pas fini, on est là jusqu'à 6h. Hein. 22h, 6h le vendredi. Énergie Extravadence pour vous, là, si vous partez taper ce matin. Si vous rentrez du taf aussi, si vous êtes DJ, peut-être que vous avez tapé toute la nuit. Et pour ceux qui rentrent de soirée aussi, on est ensemble avec Deadmau5 maintenant. Deadmau5, le DJ superstar qui vient du Canada. Il mixe en exclu ici chaque week-end dans Énergie Extravadence. Allez, on y va.

0: 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Et bonjour. Allez, bon réveil. Après la teuf Energy Extravagance, on se lève tranquille. Tous vos hits préférés, comme d'hab, les hits numéro 1 arrivent pour vous. Shakira, Alex Warren. Et l'actu, il est 6h. 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
0: Les infos, à commencer par la météo. Salut Nolwenn.
2: Salut Martin, salut à tous. Un temps estival aujourd'hui un peu partout. On a du soleil sur la majeure partie du pays ce matin. Un ciel un peu plus voilé mais quand même ensoleillé en Alsace et en Bourgogne. Cet après-midi, il fera encore très beau et très chaud. Les températures de ce samedi comptaient 19 degrés à Brest dans la matinée, 21 à Biarritz, 24 à Reims et Ajaccio. Cet après-midi, il fera 27 à Montpellier, 30 à Rennes, 31 à Paris, 33 pour la maximale à La Rochelle. C'est reparti pour un week-end de 3 jours, celui de la Pentecôte cette fois. Pas mal de monde attendu sur la route aujourd'hui encore. C'est orange en Île-de-France et en Auvergne-Rhône-Alpes ce samedi. Prudence. Ils ont clôturé leur saison en beauté. Les footballeurs lensois ont remporté la finale de la Coupe de France hier. Victoire 3-1 face à Nice au Stade de France. C'est la première fois que le club du Nord s'impose dans cette compétition. Une belle récompense pour les 100 et or qui ont également fini deuxième de la Ligue 1 cette saison. Vous allez sûrement les croiser à un carrefour avec une petite tirelire métallique. Eux, ce sont les bénévoles de la Croix-Rouge. L'association lance sa grande collecte nationale aujourd'hui. Tous les dons sont les bienvenus. Vous pouvez aussi faire un geste directement en ligne sur le site officiel de la Croix-Rouge. L'enquête continue au Portugal dans l'affaire des deux enfants français retrouvés abandonnés au bord d'une route mardi. La mère des petits garçons et son compagnon ont été entendus hier par un juge d'instruction. Leur audition doit se poursuivre aujourd'hui. Un rêve européen, les rugbymen de l'UBB, l'Union Bordeaux-Bègles, disputent la finale de la Champions Cup cet après-midi. Ils affrontent les Irlandais du Leinster à 15h45. Le Louvre à Paris, le British Museum à Londres, la Galerie Borghese à Rome, la Nuit européenne des musées, c'est ce soir. L'occasion de visiter la plupart du temps gratuitement des lieux culturels incontournables. Pas mal de choses sont mises en place, des visites éclairées, des projections, des parcours ludiques aussi. En tout cas, vous avez toute la programmation sur le site nuitdesmusees.culture.gouv.fr. On prend la direction de la Croisette pour finir. Clap de fin ce soir pour la 79e édition du Festival de Cannes. Et il y avait des stars cette année encore. Marion Cotillard, Eva Longoria, Rami Malek, Demi Moore, Adam Driver, Penélope Cruz et Javier Bardem, entre autres, ont tous foulé les marches du Palais des Festivals. Place maintenant à la cérémonie de clôture et à la remise de la fameuse Palme d'Or. C'est la fin de ce flash. Très belle matinée sur Énergie.

Alors vous savez que le matin, oui, il y a beaucoup de choses qui permettent de motiver l'organisme à se lever. Voilà, ça commence par probablement le café. Et surtout le hit énergie que je vais vous jouer dans 3 minutes, que vous partiez taffer là, que vous démarriez le week-end de Pentecôte. De quoi se motiver avec Martin Garrix, juste après Julien Lipset, énergie.

0: Bon, Énergie, ça fait quand même bizarre d'avoir terminé une semaine complète de 5 jours au boulot. Hein. Ah là, oui. Ah oui, vous l'avez bien mérité ce week-end. Et 3 jours en plus, hein, peut-être que vous partez direction le week-end à la mer ce matin très tôt. Bon, ça devrait pas trop être trop compliqué sur les routes aujourd'hui. Tout va bien avec la playlist Énergie, les hits numéro 1 pour démarrer là ce samedi. Je vous prépare Tyke, extrait de son dernier album sur Énergie, juste après Sound of Legend. Ne bouge pas.
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0: Allez, vous êtes sur Allergie, c'est Martin, il est quasiment 6h30. On retrouve la rédac comme chaque demi-heure avant d'écouter Tame Impala pour les hits numéro 1. C'est parti.
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0: Les infos et la météo, salut Nolwenn.
2: Salut Martin, bonjour à tous. Il va faire beau aujourd'hui, très beau même, du soleil au programme ce matin. Quelques légers passages nuageux quand même de la Normandie à l'Occitanie en passant par la région Auvergne-Rhône-Alpes. Cet après-midi, pas de jaloux, le ciel sera ensoleillé partout. Les températures, il fera 21 degrés à Bourg-Saint-Maurice, 23 à Vannes, 25 à Lyon et Lille dans la matinée. Cet après-midi, comptez 25 à Cannes, 29 à Metz, 30 à Amiens, 32 à Bordeaux. Au nord, c'était les champions. Lens a remporté hier soir pour la première fois de son histoire la Coupe de France de football. Les Lensois se sont imposés 3-1 face à Nice. 60 000 supporters du nord avaient fait le déplacement au Stade de France. Du nouveau dans l'affaire des violences sexuelles dans le périscolaire à Paris. Hier, deux animateurs ont été mis en examen et placés en détention provisoire. Dans le même temps, 44 enfants ont été entendus par la brigade de protection des mineurs. Retour au sport avec du basket en NBA. Le troisième round de la finale de conférence Ouest s'est déroulé cette nuit. Les Thunders d'Oklahoma ont pris l'avantage. Ils se sont imposés 123 à 108 face aux Spurs de Victor Wembanyama. Le match 4 est programmé lundi très tôt. En attendant la Palme d'Or, on connaît la lauréate de la Palme Dog, le prix qui récompense la meilleure performance canine parmi tous les films présentés au Festival de Cannes, a été attribué à Tormenta Maria, qui interprète Yuri dans le long-métrage La Chienne. Elle tient le rôle d'un chien errant qui va être recueilli par une femme avant de soudainement disparaître. Une histoire qui fait écho à sa propre vie, hein, puisqu'avant de devenir un des personnages du film, La Chienne vivait dans un refuge venant en aide aux animaux abandonnés au Chili. On prend les manettes, direction Paris, la Défense Arena pour un gros tournoi e-sport, le Major de Rocket League. Plusieurs équipes françaises et internationales s'affrontent sur ce jeu vidéo jusqu'à demain soir. 20 000 spectateurs sont attendus pour un très grand show, selon Roby Dweck, le directeur général de Blast, la société co-organisatrice.
3: Je pense que ça va être le plus grand spectacle e-sport européen. On va rentrer dans le stade et on va voir beaucoup d'animation, la lumière, le son. Ça va être phénoménal. Un week-end comme ça où il y a les équipes les plus puissantes sur le jeu, avec le fanbase qui existe en France, avec 20 000 personnes dans le stade, je pense que c'est comme un match de foot. J'ai récemment assisté à un match dans le stade de Paris Saint-Germain et j'ai vu l'engouement qu'il y avait autour et les gens, ils chantaient pendant 90 minutes. Bah, c'est à peu près ça, hein. Dans un événement e-sport, mais ils chantent pendant 3-4 heures. Donc, ils sont bien fatigués.
2: Une interview de Samantha Baumzesser. La compétition est à suivre sur Twitch pendant tout le week-end. C'est la fin de ce flash. Bonne matinée sur Énergie.

0: Tiens, ce week-end, si vous êtes du côté de Montélimar, Énergie, Musique Tour. Oui. Allez, c'est le jour J, hein, la plus grande tournée musicale gratuite de passage pour la première fois à Montélimar avec Jack, Carla, Joseph Kamel, Pierre Demar, Esmé, Marine et plein d'autres. Je regardais la météo de ce soir, on sera quasiment sur du 30 degrés au démarrage du concert. Voilà. On peut pas faire mieux, non. Bon, c'est sur Energy Gims, arrive avec le nouveau Harry Styles et l'horoscope du jour.
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0: J'adore le nouveau Harry Styles sur Énergie. C'est ici que vous trouvez tous vos hits préférés. Voilà, classique de Bruno Mars, ça s'est calé. Juste après, la météo exceptionnelle le week-end et l'horoscope sur Énergie.
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0: C'est parti avec les béliers. Aujourd'hui, c'est une belle rencontre qui se profile. L'amour peut entrer dans votre vie si vous le souhaitez. Votre morale est au top. Vous rayonnez et vous entraînez votre entourage dans votre bonne énergie. Les taureaux, profitez de cette phase calme pour vous octroyer des instants de cocooning ou une séance bien-être. Si vous êtes en couple, vous vivrez dans une petite bulle de bonheur. Les gémeaux, de la nouveauté dans la sphère amoureuse. Célibataire, attendez-vous à une rencontre qui pourrait vous transformer. Pour les couples, votre moitié va vous faire une proposition qui va vous surprendre. Les cancers, sortir de votre routine quotidienne ravivera instantanément votre complicité avec votre moitié. Pour les célibataires, votre cercle social vous met en contact avec une personne éloignée de vos aspirations. Les lions, vous découvrez les saveurs de l'amitié amoureuse. Ce n'est pas le coup de foudre, mais ça vous satisfait pleinement. Les vierges, vous débordez d'énergie. Il serait bon de trouver une activité pour vous défouler. Pour les célibataires, l'amour est un mystère qui semble s'épaissir aujourd'hui. On continue avec les balances. Cette journée favorise des rencontres qui vous enthousiasment. Vous vivez pleinement ces nouveaux échanges. En couple, vous avez le sentiment que votre générosité n'est pas appréciée à sa juste valeur. Les scorpions, les amoureux pourraient vivre quelques tensions en réactivant d'anciennes disputes. Les célibataires, eux, n'auront pas le cœur aux rencontres. Les sagittaires, votre vie amoureuse occupe vos pensées aujourd'hui. Si vous êtes seul, vous faites preuve de créativité pour provoquer les rencontres. En couple, une découverte étonnante pourrait annoncer le début d'une belle évolution. Les capricornes, célibataires, cette journée vous invite à mettre vos jugements de côté. La première impression n'est pas toujours la bonne avec votre partenaire. Vos attentes élevées vont créer une tension entre vous et votre moitié. Les verseaux, même si vous êtes en couple, vous pourriez avoir besoin de vous raccorder du temps en solo. Allez vous balader ou pratiquer un sport pour vous ressourcer. Et on termine avec les poissons. En couple, vous cherchez à fuir la routine pour redonner un peu d'élan dans votre vie quotidienne à deux. Les célibataires chercheront une relation sécurisante. Votre personnalité n'est pas remise en cause. Gardez confiance en vous. Et on poursuit la météo avec Nolwenn Guérinon, du soleil et de la chaleur.
2: Et oui, du soleil partout pour tout le monde. Voilà le programme aujourd'hui côté météo. Alors ce matin, on a quand même un léger voile nuageux en Alsace et en Bourgogne-Franche-Comté aussi. Et quelques nuages également sur la région centre, le sud-ouest et la Normandie, et même en Occitanie. Et cet après-midi, en revanche, ce sera dégagé et ensoleillé sur la totalité du pays. Les températures, elles continuent de grimper. Comptez 19 degrés à Saint-Brieuc dans la matinée, 22 à Nîmes, 24 à Ajaccio, 26 à Paris. Et cet après-midi, il va faire chaud et même très chaud par endroit. 25 à Caen, 27 à Annecy, 29 à Reims, 30 à Lens, 31 à Lyon, 33 pour la maximale du côté de La Rochelle.
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comme dirait Amel Bent et Que Black, vous découvrez les meilleures nouveautés ici sur Énergie. Presque 7h, bon réveil. Pas de nouveau hit à l'horizon pour Pierre Garnier. En revanche, il a une nouvelle coupe. On va l'écouter, Pierre Garnier, après Ugel sur Énergie. Et les infos, on y va.

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1: Salut Nolwenn.
2: Salut Martin, salut à tous. Un samedi au soleil et déjà ce matin, on a de belles éclaircies sur la totalité du pays. C'est bien dégagé des Hauts-de-France à la Normandie, sur la Côte d'Azur aussi. Cet après-midi, le temps restera estival avec là encore du soleil et surtout des températures qui grimpent. Il fera 21 degrés à Annecy dans la matinée, 24 à Strasbourg, 26 à Paris et Rouen. Cet après-midi, comptez 30 à Tours, 32 à Nantes et Périgueux. Vous êtes nombreux à prendre la route encore aujourd'hui pour profiter de ce long week-end de la Pentecôte. Bison futé voie orange en Île-de-France et en Auvergne-Rhône-Alpes ce samedi. Prudence et patience surtout. Code couleur, rouge et jaune. Les footballeurs lensois affrontaient Nice hier soir en finale de la Coupe de France. Ils se sont imposés 3-1. C'est la première fois que le club du Nord s'impose dans cette compétition. Une pièce, un billet et un sourire en bonus. Les bénévoles de la Croix-Rouge se mobilisent partout en France à partir d'aujourd'hui. L'association lance sa grande collecte aujourd'hui. Tous les dons sont les bienvenus. Vous pouvez aussi faire un geste directement en ligne sur le site officiel de l'asso. La guerre au Moyen-Orient continue. Conséquence, les prix des carburants restent très élevés, notamment chez nous en France. De nombreux Français tentent donc de trouver des alternatives pour limiter leur passage à la pompe. D'ailleurs, en mai, la consommation de carburant a baissé de 14% dans l'Hexagone. Un choc franco-irlandais, les rugbymen de l'UBB, l'Union Bordeaux-Bègles, jouent la finale de la Champions Cup cet après-midi. Ils affrontent les Irlandais du Leinster à 15h45. La rencontre se jouera à Bilbao, en Espagne. Une idée de sortie si vous cherchez un peu de fraîcheur, la nuit des musées au programme ce soir dans toute la France mais aussi en Europe. L'occasion d'aller visiter des lieux culturels emblématiques, le Palais de Tokyo à Paris, le Musée des Beaux-Arts à Bordeaux ou encore le Muséum d'Histoire Naturelle à Marseille. Vous avez le programme complet près de chez vous sur le site du ministère de la Culture. Elle en a fait du chemin depuis son rôle d'Anna Montana. La chanteuse américaine Miley Cyrus a désormais son étoile sur le célèbre Walk of Fame d'Hollywood. Elle rejoint donc le cercle très fermé des légendes de la musique sur le trottoir le plus célèbre du monde. Enfin, Marine, Dr Yaro, Pierre Demar, Jack et Carla, ils seront tous sur la scène du Energy Music Tour de Montélimar ce soir. Un concert gratuit en plein air. Rendez-vous Place de Provence, début du show à 20h30. 7h02 sur Energy, c'est la fin de ce flash. Très belle matinée à tous.

0: pour avancer.
1: 7h07, bienvenue sur Énergie samedi 23 mai. Tout va bien, je fais un coucou à Perrine Dumont là, qui a pris la route avec ses copines direction la Vendée pour profiter du week-end de 3 jours. Oui, il y en a qui ont de la chance. Insta Énergie pour nous envoyer votre programme du week-end. Et puis là on écoute Shakira avec Taylor Swift sur Énergie, c'est la hit numéro 1 ce matin.

0: Ça y est.
1: Ça y est, oui. On peut le dire. On est content en plus de l'accueillir sur Énergie.
0: Va venir faire son show sur Énergie vendredi prochain, vendredi 29 mai. Après Gims et Matt Pokora, c'est Louane qui va gérer la playlist là pendant une heure avec Charlie. Vous offrir des cadeaux aussi, on lui laisse la radio. Voilà, ce sera son émission. Rendez-vous vendredi 19h. Et puis pour la suite des hits numéro 1, touche à rien ce matin, Blaster Jack sur la reprise de Mylène Farmer. Accrochez-vous, ça décoiffe. Ça sera juste après PLK sur Énergie. C'est parti.
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0: Allez, comme un air d'été avec énergie, bon samedi, bon réveil, on se passe les hits numéro 1 non-stop ce matin. Gims et Joe au programme et puis les infos à 7h30, on est parti.
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0: Salut Nolwenn.
2: Salut Martin, salut à tous. On sort les lunettes, les shorts, les casquettes, ça sent l'été aujourd'hui. Au programme ce matin, un ciel dégagé et ensoleillé. Et la bonne nouvelle, c'est que ce sera pareil cet après-midi. Le soleil continuera de briller un peu partout. Côté température, il va faire chaud. Comptez 20 degrés à Cherbourg dans la matinée, 24 à Orléans et Aurillac. Cet après-midi, il fera 31 à Toulouse, Poitiers, Bourges et Paris. Une victoire historique, Lens a remporté hier soir pour la première fois la Coupe de France de football. Les Lensois se sont imposés 3-1 face à Nice. 60 000 supporters du Nord avaient fait le déplacement au Stade de France. Une victoire qui récompense une saison quasi parfaite en descend et or. Ils ont fini à la deuxième place de la Ligue 1. Ils disputeront donc la Ligue des Champions la saison prochaine. Des rebondissements dans l'affaire des violences sexuelles dans le périscolaire à Paris. Deux animateurs ont été mis en examen et placés en détention provisoire hier. Dans le même temps, 44 enfants ont été entendus par la brigade de protection des mineurs. Du sport encore, mais du basket cette fois. Coup dur pour notre Frenchie Victor Wembanyama. Son équipe des Spurs s'est inclinée cette nuit lors du troisième round de la finale des conférences Ouest. Les Thunder d'Oklahoma ont pris l'avantage. Ils se sont imposés 128 à 103. Le match 4 est programmé lundi très tôt. Il a lancé sa tournée européenne hier. La superstar portoricaine Bad Bunny était en Espagne, à Barcelone plus précisément ce vendredi. 29 concerts sont prévus en Europe et notamment chez nous en France. Le chanteur se produira à l'Accor Arena de Paris les 5 et 6 juillet. On passe en mode e-sport ce week-end avec le tournoi Major de Rocket League à Paris, la Défense Arena jusqu'à demain. 20 000 spectateurs sont attendus. C'est une compétition cruciale pour se qualifier aux Mondiaux de Rocket League, le tournoi le plus prestigieux qui aura lieu en septembre. Les 16 meilleures équipes de la planète s'affrontent sur un jeu vidéo très complet selon Roby Dweck, le directeur général de Blast, la société co-organisatrice.
3: C'est pas du foot classique et c'est pas du Formule 1. C'est le mélange des deux où il faut marquer les buts avec les voitures. Et je pense que c'est quelque chose qui donne envie, qui fait rêver et qui est complètement hors normal. Ça vous transporte dans un monde différent où là, on pense pas à notre quotidien, on pense pas à notre boulot et on est complètement centré dans le jeu. Et en plus, c'est compliqué, c'est difficile à maîtriser. Donc, ça veut dire que si vous êtes gagnant, il faut vraiment que vous soyez à un certain niveau, etc. Ça demande beaucoup d'heures d'entraînement. Hein. Mais c'est un jeu où la France est vraiment très, très fort. Les Français particulièrement, ils ont beaucoup de joueurs qui jouent très très bien et des équipes hyper puissantes.
2: Une interview de Samantha Baumzesser. Fin de ce flash, bonne matinée à tous.

0: du soleil sur notre corps, pas de jaloux, ça sera pour tout le monde hein, ce week-end. Merci Gims. Et on n'oublie pas la crème solaire, bien évidemment. Hein, parce que les premiers coups de soleil de l'année, ça fait jamais plaisir.
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0: 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Et bah, à vous les 5. Dès que vous repérez Shakira et Bruno Mars à la suite, vous êtes le ou la première sur le 39-37. Vous repartez avec. Alors attendez, il y a du monde. Gims, BTS, Bruno Mars, ça c'est en France. Et vous récupérez aussi vos billets pour Harry Styles à Londres et Shakira à Madrid. Oui, en plus, vous allez voyager, transport, hôtel compris. Shakira, je vous la joue avant 8h sur Energy avec Bébé Rexha et l'horoscope qui arrive.
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0: Allez, je vous l'ai promis, le nouveau Shakira arrive, nouveau hit de Shakira, moins d'un mois de la Coupe du Monde, c'est le hit qui va résonner dans les stades, vous le découvrez derrière Madonna, et la météo avec l'horoscope tout de suite.
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0: C'est parti avec les béliers, aujourd'hui c'est une belle rencontre qui se profile, l'amour peut entrer dans votre vie si vous le souhaitez, votre morale est au top, vous rayonnez et vous entraînez votre entourage dans votre bonne énergie. Les taureaux, profitez de cette phase calme pour vous octroyer des instants de cocooning et une séance bien-être. Si vous êtes en couple, vous vivrez dans une petite bulle de bonheur. Les gémeaux, de la nouveauté dans la sphère amoureuse, célibataire, attendez-vous à une rencontre qui pourrait vous transformer. Pour les couples, votre moitié va vous faire une proposition qui va vous surprendre. Les cancers, sortir de votre routine quotidienne ravivera instantanément votre complicité avec votre moitié. Pour les célibataires, votre cercle social vous met en contact avec une personne éloignée de vos aspirations. Les lions, vous découvrez les saveurs de l'amitié amoureuse. Ce n'est pas le coup de foudre, mais ça vous satisfait pleinement. RAS pour les couples. Les vierges, vous débordez d'énergie. Il serait bon de trouver une activité pour vous défouler. Pour les célibataires, l'amour est un mystère qui semble s'épaissir aujourd'hui. Les balances, cette journée favorise des rencontres qui vous enthousiasment. Vous vivez pleinement ces nouveaux échanges. En couple, vous avez le sentiment que votre générosité n'est pas appréciée à sa juste valeur. Les scorpions, les amoureux pourraient vivre quelques tensions en réactivant d'anciennes disputes. Les célibataires, quant à eux, n'auront pas le cœur aux rencontres. Les sagittaires, votre vie amoureuse occupe vos pensées aujourd'hui. Si vous êtes seul, vous faites preuve de créativité pour provoquer les rencontres. En couple, une découverte étonnante pourrait annoncer le début d'une belle évolution. Les capricornes, célibataires, cette journée vous invite à mettre vos jugements de côté. La première impression n'est pas toujours la bonne. Avec votre partenaire, vos attentes élevées vont créer une tension entre vous et votre moitié. Les Verseaux, même si vous êtes en couple, vous pourriez avoir besoin de vous raccorder du temps en solo. Allez vous balader ou pratiquer un sport pour vous ressourcer. On termine avec les poissons. En couple, vous cherchez à fuir la routine pour redonner un peu d'élan à votre quotidien à deux. Les célibataires chercheront une relation sécurisante. Votre personnalité n'est pas remise en cause. Gardez confiance en vous. Un coup d'œil dans le ciel avec Nolwenn Guérinon, comment ça se passe?
2: Eh bien, ça se passe bien, du soleil partout pour tout le monde. Voilà le programme hein, aujourd'hui côté météo. Alors ce matin, on a quand même un léger voile nuageux en Alsace et en Bourgogne-Franche-Comté aussi. Et quelques nuages également sur la région centre, le sud-ouest et la Normandie. Cet après-midi, en revanche, ce sera dégagé et ensoleillé sur la totalité du pays, comme ça, pas de jaloux. Les températures, elles continuent de grimper. Comptez 19 degrés à Saint-Brieuc dans la matinée, 22 à Nîmes, 24 à Ajaccio. Cet après-midi, il va faire chaud et même très chaud, 25 à Caen, 29 à Reims, 30 à Lens, 31 à Lyon, Perpignan et Limoges et 33 pour la maximale à La Rochelle.
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0: Le nouveau Hit Energy de la Coupe du Monde de foot, signé Shakira et Burna Boy, en route vers la troisième étoile.
1: Ah bah au moins ça, oui.
0: Bienvenue sur Energy, 8h passées de 2 minutes. On va se faire Sean Paul avec Alex Warren pour les hits et on retrouve juste avant l'actu sur Energy. 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
0: Avec un peu de retard, 8h03, les infos avec Nolwenn. Salut Nolwenn.
3: Salut Martin, salut à tous. Un temps estival aujourd'hui un petit peu partout. On a du soleil sur la majeure partie du pays ce matin. Un ciel un peu plus voilé mais quand même ensoleillé en Alsace et en Bourgogne. Et cet après-midi, il fera encore très beau et très chaud. Les températures de ce samedi, comptez 19 degrés à Brest dans la matinée, 21 à Biarritz, 24 à Reims. Et cet après-midi, il fera 27 à Montpellier, 30 à Rennes, 31 à Paris, 33 pour la maximale à La Rochelle. C'est reparti pour un week-end de 3 jours, celui de la Pentecôte cette fois. Pas mal de monde attendu sur la route aujourd'hui encore. C'est orange en Ile-de-France et en Auvergne-Rhône-Alpes ce samedi. Prudence. Ils ont clôturé leur saison en beauté. Les footballeurs lensois ont remporté la finale de la Coupe de France hier. Victoire 3-1 face à Nice au Stade de France. C'est la première fois que le club du Nord s'impose dans cette compétition. Une belle récompense pour les 100 et or qui ont également fini deuxième de la Ligue 1 cette saison. Vous allez sûrement les croiser à un carrefour avec une petite tirelire métallique. Eux, ce sont les bénévoles de la Croix-Rouge. L'association lance sa grande collecte nationale aujourd'hui. Tous les dons sont les bienvenus. Vous pouvez aussi faire un geste directement en ligne sur le site officiel de la Croix-Rouge. L'enquête continue au Portugal dans l'affaire des 2 enfants français retrouvés abandonnés au bord d'une route mardi. La mère des petits garçons et son compagnon ont été entendus hier par un juge d'instruction. Leur audition doit se poursuivre aujourd'hui. Un rêve européen, les rugbymen de l'UBB, l'Union Bordeaux-Bègles, disputent la finale de la Champions Cup cet après-midi. Ils affrontent les Irlandais du Leinster à Bilbao à 15h45. Le Louvre à Paris, le British Museum à Londres, la Galerie Borghese à Rome. La nuit européenne des musées, c'est ce soir. L'occasion de visiter la plupart du temps gratuitement des lieux culturels incontournables. Pas mal de choses sont mises en place, des visites éclairées, des projections, des parcours ludiques également. Vous avez toute la programmation sur le site nuitdesmusees.culture.gouv.fr. On prend la direction de la Croisette pour finir. Clap de fin ce soir pour la 79e édition du Festival de Cannes. Et il y avait des stars en cette année encore. Marion Cotillard, Eva Longoria, Rami Malek, Demi Moore, Adam Driver, Penélope Cruz et Javier Bardem, entre autres. Ils ont tous foulé les marches du Palais des Festivals. Place maintenant à la cérémonie de clôture et à la remise de la fameuse Palme d'Or. C'est la fin de ce flash. Très belle matinée sur Énergie. 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

La réédition de son album est dispo. Depuis hier, on va s'en faire un extrait sur Énergie tout de suite. Voici Jérémy Frérot. Le titre s'appelle Frérot. Voilà pourquoi s'embêter quand on peut faire simple. Jérémy Frérot, et derrière, c'est Just avec Jack Style sur Énergie. Bon week-end, tout le monde. 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

0: On profite du week-end sur LRJ. Tiens, profitez de votre temps libre pour donner votre sang, oui. Un geste simple et des vies sauvées, hein. C'est le pouvoir qu'on a tous. C'est super important de le rappeler. Si vous avez entre 18 et 70 ans, vous êtes en bonne santé, le don de sang et de plasma est ouvert à tout le monde. Et c'est toute l'année, voilà, c'est pour tout le monde. Pour trouver votre point de collecte le plus proche, vous pouvez vous connecter sur le site de l'établissement français du sang. Les hits numéro 1 sur LRJ, de retour très vite. Vous touchez à rien, Oral, ça n'arrive. Avec aussi Sound of Legend.
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0: Allez, bon courage, vous partez tout à fait 8h30. On vous lâche pas ce matin avec Naïka qui arrive un peu de compa pour démarrer la journée sur Énergie. Ça sera juste après les infos.
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0: Et salut Nolwenn.
2: Salut Martin, bonjour à tous. Il va faire beau aujourd'hui, très beau même, du soleil au programme ce matin. Quelques légers passages nuageux quand même de la Normandie à l'Occitanie, en passant par la région Auvergne-Rhône-Alpes. Cet après-midi, pas de jaloux, le ciel sera ensoleillé partout. Les températures, il fera 21 degrés à Bourg-Saint-Maurice, 23 à Vannes, 25 à Lyon dans la matinée. Cet après-midi, comptez 25 à Cannes, 29 à Metz, 30 à Amiens et 32 à Bordeaux. Au nord, c'était les champions. Lens a remporté hier soir pour la première fois de son histoire la Coupe de France de football. Les Lensois se sont imposés 3-1 face à Nice. 60 000 supporters du nord avaient fait le déplacement au Stade de France. La guerre au Moyen-Orient et ses conséquences, les prix à la pompe restent très élevés chez nous en France. Compliqué pour certains de faire le plein. En mai, la consommation de carburant a d'ailleurs baissé de 14% dans l'Hexagone. Retour au sport avec du basket en NBA. Le troisième round de la finale de conférence Ouest s'est déroulé cette nuit. Les Thunders d'Oklahoma ont pris l'avantage. Ils se sont imposés 123 à 108 face aux Spurs de Victor Wembanyama. Le match 4 est programmé lundi très tôt. En attendant la Palme d'Or, on connaît la lauréate de la Palme Dog, le prix qui récompense la meilleure performance canine parmi tous les films présentés au Festival de Cannes, a été attribué à Tormenta Maria qui interprète Yuri dans le long métrage La Chienne. Elle tient le rôle d'un chien errant qui va être recueilli par une femme avant de soudainement disparaître. Une histoire qui fait écho à sa propre vie puisqu'avant de devenir un des personnages du film, La Chienne vivait dans un refuge venant en aide aux animaux abandonnés au Chili. On prend les manettes, direction Paris, la Défense Arena pour un gros tournoi e-sport, le Major de Rocket League. Plusieurs équipes françaises et internationales s'affrontent sur ce jeu vidéo jusqu'à demain soir. 20 000 spectateurs sont attendus pour un très grand show, selon Robbie Dweck, le directeur général de Blast, la société co-organisatrice.
3: Je pense que ça va être le plus grand spectacle e-sport européen. On va rentrer dans le stade et on va voir beaucoup d'animation, la lumière, le son. Ça va être phénoménal. Un week-end comme ça où il y a les équipes les plus puissantes sur le jeu, avec le fanbase qui existe en France, avec 20 000 personnes dans le stade, je pense que c'est comme un match de foot. J'ai récemment assisté à un match dans le stade de Paris Saint-Germain et j'ai vu l'engouement qu'il y avait autour et les gens, ils chantaient pendant 90 minutes. Bah, c'est à peu près ça, hein. Dans un événement e-sport, mais ils chantent pendant 3-4 heures. Donc, ils sont bien fatigués.
2: Une interview de Samantha Bomzessor. La compétition est à suivre sur Twitch pendant tout le week-end. C'est la fin de ce flash. Bonne matinée.

0: Allez, bienvenue sur LRJ, 23 mai. Aujourd'hui, en pleine période de déclaration d'impôts. Que de bonnes nouvelles évidemment pour ceux-ci, hein, si vous n'avez toujours rien fait. Et puisqu'on vous gère net d'impôts sur LRJ, c'est votre salaire doublé chaque matin, 7h05, 8h05 avec Manu, qui sera de retour mardi en forme pour vous réveiller avec la bonne nouvelle, à condition d'avoir envoyé salaire au 7-10-12. A vous de jouer pendant que je prépare Charlotte Cardin et Zao sur LRJ. Vos hits préférés ce matin, on bouge pas.
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0: Kenza Farah et Lucenzo, voilà ce que je vais vous jouer là sur NRJ pour la suite des hits. Juste avant, voici la météo et l'horoscope.
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0: C'est parti avec les béliers. Aujourd'hui, c'est une belle rencontre qui se profile. L'amour peut entrer dans votre vie si vous le souhaitez. Votre morale est au top. Les taureaux, profitez de cette phase calme pour vous octroyer des instants de cocooning ou de séances bien-être. Si vous êtes en couple, vous vivrez dans une petite bulle de bonheur. Les gémeaux, de la nouveauté dans la sphère amoureuse. Célibataire, attendez-vous à une rencontre qui pourrait vous transformer. Les corsaires, sortir de votre routine quotidienne ravivera instantanément votre complicité avec votre moitié. Pour les célibataires, votre cercle social vous met en contact avec une personne éloignée de vos aspirations. Les lions, vous découvrez les saveurs de l'amitié amoureuse. Ce n'est pas le coup de foudre, mais ça vous satisfait pleinement. Les vierges, vous débordez d'énergie. Il serait bon de trouver une activité pour vous défouler. Pour les célibataires, l'amour est un mystère qui semble s'épaissir aujourd'hui. Les balances, cette journée favorise des rencontres qui vous enthousiasment. Vous vivez pleinement ces nouveaux échanges. En couple, vous avez le sentiment que votre générosité n'est pas appréciée à sa juste valeur. Les scorpions, les amoureux pourraient vivre quelques tensions en réactivant d'anciennes disputes. Les célibataires, quant à eux, n'auront pas le cœur aux rencontres. Les sagittaires, votre vie amoureuse occupe vos pensées aujourd'hui. Si vous êtes seul, vous faites preuve de créativité pour provoquer les rencontres. Les capricornes, célibataires, cette journée vous invite à mettre vos jugements de côté. La première impression n'est pas toujours la bonne. Avec votre partenaire, vos attentes élevées vont créer une tension entre vous et votre moitié. Les verseaux, même si vous êtes en couple, vous pourriez avoir besoin de vous raccorder du temps en solo. Allez vous balader ou pratiquer un sport pour vous ressourcer. Et puis on termine avec les poissons. En couple, vous cherchez à fuir la routine pour redonner un peu d'élan à vos quotidiens à deux. Les célibataires chercheront une relation sécurisante. On est parti avec la météo avec Nolwenn Guérino. Oh, le coup de chaud.
2: Eh ouais, il va faire chaud et surtout il y a du soleil hein, un petit peu partout. C'est le programme aujourd'hui côté météo. Alors ce matin, on a quand même un léger voile nuageux en Alsace et en Bourgogne-Franche-Comté aussi. Et quelques nuages également sur la région centre, le sud-ouest et la Normandie et même en Occitanie. Cet après-midi, en revanche, ce sera dégagé et ensoleillé sur la totalité du pays. Les températures, elles continuent de grimper. Comptez 19 degrés à Saint-Brieuc dans la matinée, 22 à Nîmes, 24 à Ajaccio, 26 à Paris. Cet après-midi, il va faire très chaud. 27 à Annecy, 30 à Lens, 31 à Lyon, Perpignan et Limoges, 33 pour la maximale à La Rochelle.
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0: 9h pétante, Martin avec vous sur Énergie, on démarre cette nouvelle journée. Ce magnifique week-end. De la chaleur, des hits, de la bonne humeur, bref, tout ce qu'il faut hein, sur Énergie avec Therapy Taxi qui arrive, Shakira aussi. Et le tour de l'actu, on y va. 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
0: Dernier point sur l'info, salut Nolwenn.
2: Salut Martin, salut à tous. Un samedi au soleil et déjà ce matin, on a de belles éclaircies hein, sur la totalité du pays. C'est bien dégagé des Hauts-de-France à la Normandie, sur la Côte d'Azur également. Cet après-midi, le temps restera estival avec là encore du soleil et surtout des températures qui grimpent. Il fera 21 degrés à Annecy dans la matinée, 24 à Strasbourg, 26 à Paris et Rouen. Cet après-midi, comptez 30 à Tours, 32 à Nantes et Périgueux. Vous êtes nombreux à prendre la route aujourd'hui pour profiter de ce long week-end de la Pentecôte. Bison futé, voie orange en Ile-de-France et en Auvergne-Rhône-Alpes ce samedi. Prudence et patience surtout. Code couleur, jaune et rouge. Les footballeurs lensois affrontaient Nice hier soir en finale de la Coupe de France. Ils se sont imposés 3-1. Et puis toujours en foot, le PSG a remporté hier la Coupe Gambardella, la Coupe de France des moins de 18 ans. Les jeunes parisiens ont gagné 3-2 face à Montpellier. Une victoire historique pour le PSG qui n'avait plus remporté ce trophée depuis 1991. Une pièce, un billet et un sourire en bonus. Les bénévoles de la Croix-Rouge se mobilisent partout en France à partir d'aujourd'hui. L'association lance sa grande collecte nationale. Tous les dons sont les bienvenus. Vous pouvez aussi faire un geste directement en ligne sur le site officiel de l'asso. La guerre au Moyen-Orient continue. Conséquence, les prix des carburants restent très élevés, notamment chez nous en France. De nombreux Français tentent donc de trouver des alternatives pour limiter leur passage à la pompe. D'ailleurs, en mai, la consommation de carburant a baissé de 14% dans l'Hexagone. Un choc franco-irlandais, les rugbymen de l'UBB, l'Union Bordeaux-Bègles, jouent la finale de la Champions Cup cet après-midi. Ils affrontent les Irlandais du Leinster à 15h45. Une idée de sortie si vous cherchez un peu de fraîcheur. Les nuits des musées au programme ce soir dans toute la France, mais aussi en Europe. L'occasion d'aller visiter des lieux culturels emblématiques. Le Palais de Tokyo à Paris, le Musée des Beaux-Arts à Bordeaux ou encore le Muséum d'Histoire Naturelle à Marseille. Vous avez le programme complet près de chez vous sur le site du ministère de la Culture. Elle en a fait du chemin depuis son rôle d'Anna Montana. La chanteuse américaine Miley Cyrus a désormais son étoile sur le célèbre Walk of Fame à Hollywood. Elle rejoint donc le cercle très fermé des légendes de la musique sur le trottoir le plus célèbre du monde. 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Un concert gratuit en plein air. Rendez-vous Place de Provence, début du show 20h30. C'est la fin de ce flash. Belle matinée sur Energy.

Week-end de Pentecôte avec Énergie dans toute la France. Si vous êtes parti pendant 3 jours, vous avez bien choisi votre week-end. Hein. Bizarrement, Paris s'est vidé tout d'un coup. Oui, c'est bizarre. C'est Vita sur Énergie et puis Jennifer Lopez avec David Guetta, les hits numéro 1.

0: Énergie, l'été arrivé, les festivals aussi. Here we go. Okay. Ah, et d'ailleurs, pour ne rien rater, on vous a fait un post sur Instagram cette semaine, Insta Énergie, avec les artistes à ne pas manquer dans les festivals Énergie de l'été. Si vous voulez voir Gims, par exemple, il sera au Déferlante, festival de Colmar, à la Flume Enchantée, au festival Aluna. Ah oui, c'est Gims, vous ne pouvez pas le rater. Et je vais vous le passer sur Énergie Gims pour la suite, Teddy Swims aussi et Julien Lib, les hits numéro 1 de retour.
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0: Pas de week-end de Pentecôte pour Camille Combal sur Energy, il sera là lundi. Ouais, comme chaque jour de la semaine, 16h-19h, vous rentrerez peut-être de week-end. Et bah, faudra bien se brancher sur Energy. Jungle et Emma seront les invités de l'équipe avec un live de leur nouveau hit. Emma qui a fait la dernière saison de Danse avec les Stars. Rendez-vous lundi. Et en attendant, sur Energy, on lance plus de 30 minutes de hit non-stop. L'été arrive, Louisa est de retour. Voici son nouveau hit juste après Time Impala.
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0: Okay. Let's go, plus 30 minutes de hit non-stop sur Energy, ça démarre avec Louisa et...

9h48 en direct sur Allergie. Je pense aux Lensois, tiens, qui ne sont toujours pas couchés et qui continuent de faire la fête depuis hier soir. La première Coupe de France de foot remportée par Lens. En fait, c'est avec eux ce matin avec les hits numéro 1. Voici UGL et Docteur Yaro sur Allergie.

10h du mat, il fait déjà très chaud dans le studio Énergie, oui. Oh, j'imagine que chez vous aussi. Profitez bien du week-end pour vous accompagner. Plus de 30 minutes de hit non-stop. On écoute K-pop, Demon Hunter et PLK sur Énergie. Voici Pocahontas. 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

Énergie, si vous cherchez comment glow up avec les années qui passent, je vous conseille le clip de ce hit de David Guetta et Alphaville. Pas pris une ride, le David, hein, je voudrais bien connaître le secret. David Guetta, Alphaville, Avamax, et puis Gims arrive juste après, c'est plus de 30 minutes de hit non-stop. Bienvenue sur Énergie.

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0: 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Avant plus de 30 minutes de hit non-stop, on écoute Sean Paul et Bébé Rexha qui arrive aussi sur Energy.
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La saison des Energy Music Tour est lancée. Allez, ce soir on sera du côté de Montélimar pour la première édition Place de Provence avec vos artistes Energy préférés, Jack, Carla, Marine, Dr Yaro, Mathilda, Léman, Pierre Demar, entre autres. Il va faire chaud hein, sur scène et sur Energy dès maintenant parce que je vais vous mettre le dernier Sound of Legend. Pour démarrer, plus de 30 minutes de hit non

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Il est sorti le nouveau Hit Energy de Martin Garrix avec Ed Sheeran. Je vous le dis, j'adore. Voilà, vous ne l'avez toujours pas découvert. Et ben, je vous le passe avant 11h. Martin Garrix, Ed Sheeran avec les hits numéro 1 de Lola Young et Jérémy Frérot. Tout de suite sur Energy, écoutez. 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

quasiment 11h. Bonjour, bienvenue sur Énergie. Je m'appelle Martin. C'est plus de 30 minutes de hit non-stop. Sortie de Grassmat, au boulot, direction Balmarché. On s'ambiance sur Énergie avec la meilleure playlist. Katy Perry en classique, juste après Shakira, que voici. 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

0: Samedi avec énergie, plus de 30 minutes de hit non-stop. Entre deux pintes d'eau, parce qu'il fait chaud, vos hits préférés s'enchaînent avec Blaster Jax Rihanna. Juste après MC Solar, maintenant sur énergie.
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0: Et voilà, plus de 30 minutes de hit non-stop sur NRJ, de retour rapidement. Right now. Et pendant tout le week-end de Pentecôte, on est avec vous, on pense bien à la crème solaire, hein, pour éviter les premiers coups de soleil. Ah oui, soleil font mal en général. Il va faire chaud, 30 degrés à Lille, à Brest, 31 à Paris, 32 à Nantes, Bordeaux et jusqu'à 34 à La Rochelle. Voilà, profitez bien de votre week-end avec la meilleure playlist sur NRJ, retour des hits numéro 1. Je vous mets Calvin Harris et Naika au programme.
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0: Energy jeudi soir, c'était la release partie de Joué de Filet à Paris. Tiens. Ah, une soirée avec plein d'invités, la découverte du nouvel album de Joué de Vous de Filet qui est sorti hier et qui est canon si vous ne l'avez toujours pas découvert. Joué de Vous de Filet, je vais vous passer en duo avec Fally Ipupa, nouveau hit énergie à découvrir après Jennifer Lopez, David Guetta. On y retourne pour plus de 30 minutes de hit non-stop sur Energy, bougez pas.
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15: Fally Poupa, jouez de filet nouveau Hit Energy, c'est promis, c'est calé. Ça arrive après Jennifer Lopez et David Guetta. Plus 30 minutes de hit non-stop sur Energy.

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Il est midi, vous écoutez Énergie, c'est Martin. Je continue les plus 30 minutes de Hit Non Stop. Je vous joue Gims, Pierre Garnier arrive aussi. Et juste avant, c'est la connexion entre l'Australie et la Corée avec Tamin Pala et Jenny. C'est Énergie que vous avez choisi là. 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

C'est plus 30 minutes de Hit en Non-Stop en ce moment sur Énergie avec Gims qui arrive. Il va faire l'ouverture du The Event là, en septembre prochain. Il y aura aussi Big Flo et Oli avec lui. Ce sera la 10e et dernière édition du The Event, le marathon caritatif. Et puis en attendant, on continue l'après-midi de samedi avec du soleil partout en France. Et vos hits préférés, voici Just et Jack Style sur Énergie.

0: C'était Gim sur Énergie, vous allez le voir en concert, il va passer partout en France avec Énergie. 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
0: 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Peut-être ce midi, Shakira arrive sur Energy, là je vous conseille de rester. Et puis il y aura aussi le hit parfait, le retour du soleil, hit de festival, un peu c'est UGEL.
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0: Coupe du Monde qui démarre dans 3 semaines en route direction la 3ème étoile pour la France, on espère. On passe le samedi après-midi ensemble. C'est Martin, le week-end avec du soleil partout en France. Et surtout, il fait méga chaud, hein. Jusqu'à 30 degrés par endroit, c'est juste incroyable. On se rafraîchit, Big Flo Oli, on sortait Matecito. C'est une petite boisson pétillante au maté, une plante très consommée en Argentine, pays d'origine de leur père. Bah, Big Flo Oli, leur nouveau hit, vous le découvrez sur NRJ cet après-midi. Je mets aussi Justin Bieber et Son of Legend, faut rester sur NRJ. C'est après l'actu ciné.
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3: Salut à tous. Aujourd'hui dans Ciné News, on s'intéresse à l'acteur que tout le monde s'arrache, plus fort que Gladiator, plus dur que Game of Thrones ou les 4 Fantastiques. Pedro Pascal a mouillé la combinaison du Mandalorian dans le nouveau Star Wars. La star nous avoue que combattre des monstres marins en armure de Mando, sans le casque et sous l'eau, c'était le défi le plus physique de toute sa carrière.
4: Tu vas souffrir. Et ensuite, ce sera son tour.
3: Entre souffrance et cascade, il s'est confié

0: Énergie sur ce tournage hors norme. Écoutez Pedro Pascal, il n'en revient toujours pas.
1: Mets ta ceinture.
2: C'est fou parce que je crois que j'avais 40 ans quand la première saison de Game of Thrones est sortie et c'était un rôle tellement physique, ce qui a bien sûr ouvert la porte à d'autres rôles physiques. Mais celui-ci était le plus éprouvant, c'est certain. Combattre des monstres marins dans le costume du Mandalorien, dans l'eau, sous l'eau, au-dessus de l'eau, a été la chose la plus exigeante physiquement que j'ai jamais eu à faire. Je prends des vitamines, j'essaye de faire de l'exercice et de bien manger, mais tout cela pourrait expirer juste après cette interview. Je pourrais m'effondrer comme un château de cartes.
1: Avant d'affronter un danger, vérifie ton armure.
0: On espère qu'il va tenir le coup. En tout cas, le résultat est bluffant. Le réalisateur et auteur Jon Favreau a ajouté ce soupçon d'humour. La même dose qu'il avait injectée dans Iron Man et qui nous fait dire que ça beau être un Star Wars, il ne faut tout de même pas prendre tout cela trop sérieusement.
1: Hey, ne joue pas avec les boutons.
0: De l'action pure, des décors dingues et un Mando plus déterminé que jamais à protéger Grogu, Cocktail ciné à ne pas manquer.
3: Longue vie à l'Empire.
0: Préparez-vous à en prendre plein les yeux, le Mandalorian et Grogu est en salle partout en France.
1: Je cherche un hut.
4: On est fermé, bonne nuit.
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Ici avec les meilleurs hits, avec du soleil partout en France aujourd'hui, ça fait trop plaisir. Et vous savez quoi, j'ai le hit parfait avec la chaleur. Dominique Fike, avant 13h, vous allez découvrir ce hit qui est incroyable. Avant ça, c'est Imagine Dragons et PLK, voici Pocahontas.

Le week-end de 3 jours continue avec le lundi de Pentecôte. Franchement, ça fait plaisir. Profitez-en. En plus, il fait beau. Et puis, il y a les plus 30 minutes de Hit Non-Stop. Orelsan et Shakira sur Énergie. 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Bon après-midi, c'est Martin. Il est 13h. Get up.

0: Vous êtes sur Énergie, le week-end de 3 jours fait tellement plaisir, on est d'accord. Right now. C'est beau partout en France, bah, je sens que ça fait des barbecues ce midi. En plus là, le soleil va rester toute la semaine, franchement ça fait trop plaisir. Et en plus du beau temps, vous voulez une technique pour être encore plus heureux là dès le matin? Vous êtes attentif? 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Vous envoyez salaire par SMS au 7-10-12 pour vous inscrire. Là je vous joue Tumper City, j'adore ça, ce hit avec le soleil, c'est parfait. Dua Lipa et Jérémy Frérot arrivent aussi sur Énergie.
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0: T'es sur Énergie, c'est Martin. On passe l'après-midi ensemble sur Énergie. 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Et d'ici là, plus 30 minutes de hits non-stop. C'est reparti avec Mark Ronson, Bruno Mars, Blaster Jax et le hit de Neka. Que des hits parfaits avec le soleil aujourd'hui sur Énergie.
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24: Ok. Allez, c'est reparti. Plus 30 minutes de 8 en non-stop avec Blaster Jax au démarrage et Neka sur Énergie.

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Ça prend une heure dans votre semaine et ça peut sauver jusqu'à 3 vies. Franchement, si vous avez le temps, vous avez la liste des maisons de don sur le site du don du sang de l'EFS. On écoute Joe maintenant sur Énergie.

Vous êtes sur Énergie, c'est Martin. On passe l'après-midi ensemble partout en France. Et j'ai un petit message de Juliette de Rouen sur l'Insta Énergie. Eh ben, écrit 32 degrés sur la voiture cet après-midi. Eh oui, il fait chaud partout en France. Bah, vous savez quoi, on est en mode été dans les plus 30 minutes de Hit Non Stop. Voici DJ Snake maintenant sur Énergie.

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0: 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Vous restez sur Energy, ça peut tomber à tout moment. Cet après-midi, je vais terminer pas là et Alex Warren là sur Energy.
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0: très très fort le nouveau jouet doit filer. Le titre c'est Rihanna, vous l'avez peut-être découvert cet après-midi ici sur Énergie. 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Vous avez toutes les dates sur énergie.fr. Je rajoute Tyla aussi sur Énergie et Son of Legend pour redémarrer plus de 30 minutes de Hit Non-Stop, c'est maintenant.
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sur Énergie en ce moment, il y a plus de 30 minutes de hit non-stop avec le hit qui va vous mettre dans un mood festival, mood d'été, même si vous bossez cet après-midi dans les boutiques, mettez le son à fond. Voici UGL maintenant sur Énergie, Vita arrive aussi juste après.

0: Vous êtes sur Énergie, c'est samedi, samedi sous la chaleur là. Oh oui, il fait chaud partout en France. Week-end de fête là pour Jérémy, il fait les férias de Nîmes, il m'a envoyé un petit message sur l'Insta Énergie, il m'a dit heureusement que lundi c'est férié parce qu'il va falloir récupérer tranquillement. Je sens que ça fait soi bien, bah profitez-en. Et puis la semaine prochaine, petite semaine de 4 jours et en sortant du taf, Camille Combal sera avec vous, avec toute l'équipe comme tous les après-midi, 16h-19h. L'hit numéro 1 de retour avec PLK et Zara Larsson, David Guetta, il faut rester sur Énergie.
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0: Collectif Énergie, il fait un petit peu chaud cet après-midi. On a mis le ventilateur à fond dans le studio là.
1: Je crois qu'on entend plus le ventilateur que. Ouais,
0: on l'a peut-être mis un petit peu fort, Emilien, on va peut-être le...
2: Ouais, on va baisser un peu.
0: Au moins, le studio sera climatisé pour Louane, vendredi soir. 19h à bien faire son show sur Énergie, sera son émission, à partager sa playlist, pour lui parler au standard aussi. Rendez-vous vendredi 19h avec Louane sur Énergie, et plus 30 minutes de Hit Non Stop, nouvelle session avec Bébé Rexha et Taïk sur Énergie. Ouais, mets-le sur... Ouais, mets-le sur 4, là, c'est bien.
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3: Ok. Dyke a samplé Michael Jackson. Ça rend trop bien, je vous joue le hit juste après Bébé Rexha pour démarrer plus 30 minutes de Hit Non Stop sur Énergie.

De Tour Énergie en ce moment, il y a plus de 30 minutes de hit non-stop avec Florida qui arrive, classique de Florida pour profiter du samedi après. Mais juste avant, c'est Jérémy Frérot qui sera chez Camille Combal jeudi après-midi. Il va le faire en live ce titre, rendez-vous jeudi. Et puis on l'écoute maintenant, voici Frérot maintenant sur Énergie. 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
1: Énergie, profitez du soleil aujourd'hui, de la chaleur aussi. J'ai regardé, demain il fera encore plus 30 degrés partout en France. Ça va être un truc de fou. Et plus de 30 minutes de hit non-stop, ça c'est sur Énergie en ce moment avec Zao, Joe et Neka. Que des hits parfaits pour profiter du soleil. Il est 16h. 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

Je sais que vous êtes en train de chanter dans la voiture avec la clim ou avec les fenêtres ouvertes à fond pour se rafraîchir. Vu la chaleur aujourd'hui partout en France, oui, je comprends. On continue les plus 30 minutes de Hit Non-Stop, c'est quoi là? Le karaoké dans la voiture continue avec DJ Antoine et Zao avec MC Solar. Voici Comme Caroline maintenant sur Énergie. Regarde.

0: Vous êtes sur Énergie, c'est samedi, on est le 23 mai aujourd'hui. Ce soir, c'est la nuit européenne des musées. Il y a pas mal de musées en France qui ouvrent gratuitement là en soirée jusqu'à minuit. Ça peut être cool, hein, si vous avez... C'est l'occasion de faire les musées qu'on n'a jamais pris le temps de faire à côté de chez nous. Puis il y a la clim, souvent. Ça, c'est un atout majeur aussi. En tout cas, cet après-midi, les hits numéro 1 de retour avec Gillo, David Guetta, Alex Warren, que des voix de dingue. Et je rajoute un classique de la section d'assaut. Faut rester sur Énergie.
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Adios bye, Bruno Mars sur Énergie cet après-midi. On est à un mois de ses concerts au Stade de France avec Énergie à Paris les 20 et 21 juin. On a trop trop hâte. Ah mais là je vous le dis, ça y est, on rentre dans ma période préférée de l'année. Hein. Les festivals, les concerts, Roland Garros. Pardon, mais regardez Roland Garros devant un ventilateur quand il fait 30 degrés dehors, je pense que c'est l'un des trucs chill préférés. Le tableau principal démarre demain. Si vous kiffez le tennis, ça c'est cool. Et puis si vous kiffez les hits, plus de 30 minutes en non-stop avec Jungle Yema qui arrive et Son of Legend sur Énergie.

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avez mis Énergie cet après-midi, peut-être dans les boutiques, en voiture, à la maison, bienvenue. C'est Martin, je suis en train de vous jouer plus 30 minutes de Hit Non Stop en ce moment avec Julia Lib qui arrive. Et juste avant, voici Imagine Dragons sur Énergie.

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vous joue Shakira maintenant sur Énergie. C'est juste après, je mets Bruno Mars à la suite. 39-37, vous appelez Énergie, vous gagnez le Golden Ticket. Vous allez gagner d'un coup les 5 plus gros concerts en Europe. Shakira maintenant sur Énergie dans les plus 30 minutes de Hit Non Stop. Il est plus de 17h. 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

Révision en ce moment, le bac ça démarre le 9 juin avec la philo là pour les filières générales. Mais cette semaine il y a les épreuves de bac pro, donc bon courage. On se motive ensemble pendant les révisions. Le groupe australien Tame Impala avec la rappeuse coréenne Jennie, voici Dracula. Et je mets Euria aussi dans les plus 30 minutes de Hit Non Stop après.

0: Oui, d'écouter Soirée mondaine d'Oria sur Énergie. Elle sera ce soir sur la scène du Energy Music Tour de Montélimar. Ça va être un truc de fou. La plus grande tournée musicale gratuite s'arrête à Montélimar ce soir. Cambrai la semaine prochaine, il y aura aussi Salon de Provence, Angers Trélazé, toutes les dates sur énergie.fr. Et puis pour cet après-midi, là, vous êtes à la maison, vous êtes en voiture, peut-être vous sortez du taf aussi, il y en a qui bossent le samedi. On va se mettre bien avec Temper City, là, comme ça, ça vous dit rien. Mais c'est un hit qui cartonne, c'est ultra été. Et il y aura aussi Jérémy Frérot qui sera jeudi chez Camille Combal. On l'écoute sur Énergie cet après-midi.
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0: C'est Martin sur Énergie, je remets plus 30 minutes de hit non-stop avec UGEL. Let's go! UGEL, pour conserver un rythme de tournée un peu moins fatigant, il a décidé d'arrêter de faire les shows de nuit. Il va faire que des shows en journée ou en soirée. Ce sera le cas pour la première partie de David Guetta. Ça approche, hein, les trois concerts de David Guetta au Stade de France à Paris. C'est les 11, 12 et 13 juin. Trop hâte. Je vous parlais d'UGEL, on l'écoute sur Énergie. Taylor Swift arrive aussi. Faut rester.
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11: Okay.
12: Allez, on passe en mode été direct avec le hit du gel maintenant pour démarrer plus 30 minutes de hit non-stop sur Énergie.

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0: ça va? Bienvenue sur NRJ, 18h, on est en direct avec vous. Et en ce moment, c'est plus de 30 minutes de hit non-stop. Il n'y a que des stars dedans, forcément, avec Ed Sheeran et Gims maintenant. 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

C'est Thibaut sur NRJ. Venez, on va boire un verre. Ouais, je suis le genre de pote qui envoie ce genre de SMS à 18h06 un samedi soir. Ouais, comme ça, j'aime bien les trucs pas prévus. Bienvenue sur NRJ, en tout cas, plus de 30 minutes de hit non-stop. C'est ce que je vous passe. Direction peut-être le petit verre là, avec les potes. J'ai pour vous Bibi Rexha, c'est le premier extrait de son album qui arrive le 12 juin. Et avant, voilà, Dizzy et Théodora sur NRJ. C'est trop bon ça.

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0: 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Ça peut tomber à tout moment, pourquoi pas après Alex Warren et Calvin Harris et Ellie Goulding sur Energy.
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0: C'est Thibaut sur Énergie. Avouez, vous aussi, vous avez envie d'avoir moins chaud. On est d'accord, Martin, ouais, du 12-18 Énergie. Ouais, j'ai une technique pour vous, là. Ouais, si vous voulez avoir moins chaud, cette technique a été validée par les ingénieurs. Apparemment, en fait, lorsqu'il fait plus frais dehors que dedans, le fait de tourner votre ventilateur en direction de la fenêtre permettrait de renouveler l'air pour faire entrer la fraîcheur. Voilà, bah, vous testez ça. Et puis moi, je gère la hit ici. Plus de 30 minutes de hit non-stop. Que des hit bangers en plus. Kesha, oh là là, c'est trop bon ça. Kesha sur Allergie avec Zao et MC Solar dans 3 minutes.
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C'est Thibaut, vous avez de la route ce soir avec énergie, 18h47, et ben je m'occupe de tout. Plus de 30 minutes de hit non-stop, ça se passe comme ça toutes les heures. Peut-être que vous êtes en route direction votre VGE, VGF. Je vais trop bien avec Angèle, Justice et puis le DJ masqué Sound of Legend, qui à chaque fois fait des remixes de hit hyper connus. Ça vous connaissez, écoutez.

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1: C'est Thibaut sur Allergie. Bon, ça sort ou pas ce soir du côté de chez vous?
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1: Et bah vous démarrez votre début de soirée avec Allergie, puis avec DJ Benz, surtout le patron, le DJ urbain numéro 1 français, qui mixe pendant une heure là, 19h, 20h tous les samedis soirs. On va se faire jouer de votre filet, puis avant le nouveau Aya, il vient de sortir. Aya Nakamura et la rafleuse battant pour vous sur Allergie, c'est

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0: C'est samedi soir, on est avec vous sur Allergie, on est en direct là pendant que vous sortez peut-être de la plage, bande de chanceuses, de chanceux, peut-être que vous allez bouger pour prendre un verre, peut-être aussi vous faire un petit resto là. Et ben en ce moment c'est DJ Benz qui s'occupe de tout. DJ Benz sur Allergie, le DJ urbain numéro 1 français tous les samedis soirs. C'est simple, il s'occupe de la playlist, les plus gros hits urbains entre 19h et 20h. Alors on va se faire d'ailleurs pour la suite, il y a un jouet de voix de filet. Et puis Red Boy, le nouveau Red Boy avec Alozo sur Allergie. D'ailleurs, je sais pas si vous avez vu, mais Red Boy il était au Festival de Cannes cette semaine, il a fait un live de ouf sur le plateau de C'est à vous. Du coup on va se faire le nouveau Red Boy avec Alonso sur Allergie. Il vient à peine de sortir, il est déjà pour vous.
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0: C'est Thibaut sur Allergie pour vous ambiancer tous les samedis soirs sur les plus gros hits urbains. Bah voilà, ça se passe ici sur Allergie, 19h-20h avec DJ Benz, le DJ urbain numéro 1 français qui est ici tous les samedis soirs. Et puis derrière, il file à Ifiloche direct ce soir. Vous allez le retrouver peut-être du côté de chez vous à Saint-Clément, dans le 89, en Bourgogne-Franche-Comté. Il va mixer à l'Encore. L'Encore Club, ça se passe ce soir. Toutes les dates de la tournée de Benz, comme d'hab, c'est sur son Instagram. Instagram DJ Benz. Là, on va revenir dans 2 minutes. Je vois qu'il a prévu sur ses platines pour vous, un de ses potes là. NASA, on va se faire un extrait de son dernier album qui est sorti il y a quelques semaines. NASA sur Allergie, la prod, elle est folle, je la kiffe. Et puis avant, Ronisia et la Mano sur Allergie.
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0: meilleurs DJ s'enchaînent tous ici sur Allergy. Tout le week-end, ça se passe comme ça, à 19h, 20h à l'instant. Voilà, c'est DJ Benz. DJ Benz, le DJ urbain numéro en français qui était au platine. D'ailleurs, pensez à réserver son Zénith de Paris. Hein. Ça va être une soirée de ouf. 19 décembre, Zénith de Paris. Avec énergie, forcément. DJ Benz, ça va être fou. Ça se passe sur energy.fr si vous voulez réserver tout ça. Et puis là, on y va. On enchaîne. Moziman, 23h qui prend les platines énergie. Puis avant, c'est Morgan Nagoya, comme d'hab. 20h, on y va. Énergie extravagante.
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0: Vous y êtes, 20h, 6h, tous les samedis soirs, LRG Extravadance, on vous emmène en soirée avec tous les plus gros hits pour danser, là, c'est nickel. Morgan Nagoya qui a prévu sur ses platines, le DJ australien Fisher. Je le kiffe, ce gars-là. Vous allez voir, les basses, elles sont énormes. Juste après Sound of Legend sur LRG.
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êtes en voiture ce soir avec énergie, avec vos fenêtres ouvertes, avec la clim, avec l'éventail, avec tout ce que vous voulez pour faire de l'air. C'est une horreur, c'est une horreur. En tout cas, bon courage et surtout buvez de l'eau ce soir, c'est hyper important. Énergie Extravagance, on est là jusqu'à 6h avec vous. 20h, 6h, le samedi soir, Morgan Nagoya, c'est lui qui est en ce moment au platine, notre DJ résident. Morgan qui a prévu Tame Impala Jenny, bah ça oui, hit numéro 1 en ce moment partout en France, c'est un remix exclu qu'on a pour vous. Tame Impala Jenny, juste après Bibi avec ça maintenant dans LRG Extravagance, on est en soirée avec vous, on vous y emmène là. Cette soirée barbecue, énergie.

Thibaut sur Allergie. Vous avez vu ou pas cette semaine, David Guetta, il a annoncé des nouveaux noms pour ses premières parties au Stade de France là, au mois de juin. Ugel, Elvis Guetta, son fils, ouais ça c'est énorme. Et Afrojack, Ugel, Raoul mixé ce soir dans Allergie Extravagance, hit de l'été direct. Juste après Afrojack, David Guetta et Sia. Ça c'est une nouvelle collab et c'est sur Allergie.

Maria qui mixe pour vous dans LRG Extravadence. Bah ouais, comme ça, c'est comme ça tous les samedis soirs là. C'est parfait pour vous emmener en soirée, pour même bah, vous ambiancer pendant votre soirée. Peut-être que vous y êtes là, peut-être en train de faire le barbecue, l'appli LRG, l'enceinte Bluetooth. Vos hits préférés mixés sont tous là. Et là, j'ai pour vous, on a pour vous un hit de l'été, Boza. C'est des DJ qui viennent de Norvège, ils sont trop forts. C'est juste après Blaster Jack sur LRG. Vous allez kiffer.

0: Vos messages arrivent en direct sur l'Insta Energy, il est 21h16. Je fais un bisou à Jérém. Jérém dans le 68, il écoute Energy sur son enceinte JBL. Voilà, c'est soirée chill pour lui, leur week-end. Ça va jouer à la play et ça écoute Energy Extravagance en même temps. C'est nickel. Morgan Nagoya, il vous ambiance tous là, toutes et tous, avec un énorme remix. Il y a un Calvin Harris Rihanna en version spéciale Energy avec Gillo et David Guetta.
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20h, 6h tous les samedis soirs, ça se passe comme ça. C'est la plus grosse soirée de France ici, LRG Extravadence avec Morgan Nagoya, notre DJ résident qui est au platine, qui va vous mixer à 8. Je vous le dis, on l'a mis direct dans la playlist apéro, plage, coucher de soleil. Les petites notes de synthé, mais ça passe trop bien. On a envie déjà d'être en été. Vacances d'été direct, qui s'appelle Hanover. C'est des DJ qui viennent des Pays-Bas. C'est juste après Sound of Legend maintenant dans LRG Extravadence, le DJ masqué qui remixe un hit hyper connu. Il remixe que ça de toute façon à chaque fois, c'est sa spécialité LRG lui. 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

0: C'est Thibaut sur Énergie. Dans une heure, ça va être trop bien. Ça va être trop trop bien. C'est Moziman, le DJ le plus hype du moment, le roi du Dream Track, qui prend le contrôle d'Énergie Extravagance. Oui, parce que bah, Moziman est résident exclu. Résident exclu Énergie Extravagance tous les 4e samedis du mois. Donc il sera là. Il sera là à 23h. 23h minuit. Vous allez partir en soirée avec Moziman sur Énergie. Avant ça, bah, c'est toujours Morgan Nagoya qui est au platine, qui mixe bah, toutes vos stars préférées. Et là, quelle star ! La plus grande star de tous les temps, Michael Jackson, remix exclu Énergie. Juste après Bibi Rexha maintenant sur Énergie.
1: Allez, on y va !
0: On monte le son.

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0: Mac de cette histoire, je vous le dis tout de suite. On revient dans une minute ici dans LRG Extra Dance avec les DJ Blaster Jacks qui remixent Mylène Farmer. Vous êtes obligé de chanter, obligé.
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C'est Thibaut sur Allergie, c'est Morgan Nagoya en ce moment au Platine Énergie Extra Dance. Alors si vous, vous êtes chaud pour sortir avec vos potes, non? Ok, faites-nous confiance. Voilà, déjà Ugel. Ugel le DJ marseillais, le bam bam, qu'est-ce qu'il est bon celui-ci, hit de l'été direct. Juste après Bibi Rexha dans Allergie Extra Dance, ils sont obligés de danser là.

samedi du mois entre 23h et minuit. Des remixes, des exclus, il a tout ça pour vous là. Il va démarrer d'ailleurs avec un hit festival, un remix à lui, remix de Super Funk, c'est trop bon. Et puis juste avant, remix de Gaëtan Roussel par Moziman dans Allergy Extravadence. On y va.

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Tous vos messages au standard LRJ, c'est gratuit. Loni et Luc, j'en fais un bisou, ils sont en cabriolet dans les Landes, ça écoute LRJ. Direction une soirée, cheveux au vent, j'adore. Il y a aussi Thomas, Mélissa, les deux amoureux, ils vont dans un pub là dans l'Oreille, ça sort avec LRJ, puis avec le set de Moziman. Franchement, je vous le dis, c'est parfait pour vous ambiancer jusqu'à minuit. Moziman, résident, exclu LRJ, extravagance, tous les 4e samedi du mois. Et puis là, on va se faire maintenant son remix. Il vous mixe son remix à lui de Synapson, il est trop bon. C'est parfait pour vous ambiancer. LRJ, extravagance.

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c'était trop bon, c'était Moziman. Moziman au platine d'Energy Extravagance depuis 23h tous les 4e samedi du mois. Ça y est, il a rejoint la team Energy Extravagance en exclu 23h minuit. Moziman qui était au platine. Moziman d'ailleurs, vous allez aussi le retrouver. Attendez, 16 octobre 2027, oubliez pas ça, Accor Arena. Premier Accor Arena pour Moziman, 16 octobre 2027. Vous avez la billetterie comme d'hab sur ses réseaux, sur energy.fr. Il reste des places, donc allez-y, foncez. Maintenant, c'est Armin Van Buren qui prend le contrôle Energy Extravagance. On est en sort avec vous là, on vous lâche pas jusqu'à 6h.

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